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Bonjour à tous. Nous ouvrons ce jour avec Édith Piaf et l'accordéoniste, composé par Michel Aimer en 1940 sur disque colombien.

Jo Courtin nous revient avec ce passo coplace signé Jo Mostazo, puis Rue Jovenet qui l'a composé.

0: Voici André Verscheren avec ses deux polkas, Piccolo Polka et Défilé des oiseaux.
1: Eh bien, mesdemoiselles, mesdames, messieurs, je vous propose pour commencer et pour nous mettre dans l'ambiance une petite polka. Et cette petite polka s'intitule Piccolo Polka.

Eh bien, qui dit musette, dit Java. Ah, une Java. Je suis certain que vous en attendiez au moins une, hein. Eh bien, en voilà une. Et une qui s'intitule La Jolie Polonaise.

0: Voici dès à présent défilé des oiseaux. La deuxième polka que je vous avais annoncée, c'est un enregistrement d'André Verschuren live à l'Olympia.
1: Les oiseaux, ce sont nos amis à nous, les accordéonistes. Et la preuve, c'est que j'ai composé une polka qui s'intitule Défilé d'oiseaux.

0: Voici Juliette Gréco, la javanaise de Serge Gainsbourg. Juliette Gréco est née le 7 février 1927 à Montpellier. Elle nous quittera en 2020. C'était une chanteuse et une actrice française.
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Les petites femmes de Pigalle sera bien interprété par Joe Destré. Succès de Serge Lama. Puis on enchaîne ce disco, Daddy Cool.

Cha-cha-cha maintenant avec Jacques Gens. Écoutons Bilou Bilou, puis on passe à la valse avec les flonflons d'Alsace.

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1: Voici André Rimbourg, surnommé Bourville. Né le 27 juillet 1917 et de nationalité française, il décédera en 1970 à l'âge de 53 ans. C'était un acteur, humoriste, et il a tourné de nombreux films. La traversée de Paris, Le Corneau, La Grande Vadrouille, Le Cerveau et Le Cercle Rouge, et bien d'autres titres encore. Il était aussi chanteur. Retrouvons-le dans Les Crayons et Le Petit Bal Perdu. C'était bien.
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0: Toujours non, c'est ce qui est triste.
1: C'est triste quand même de ne pas reconnaître son enfant. Hein? Il ne faut pas de physionomiste. Il me semble que si j'avais un enfant, moi je le reconnaîtrais. À condition qu'il me ressemble, naturellement.

C'est triste, ça, quand même. Elle avait plus de crayons. Forcément, elle se baladait avec son panier à découvert, n'est-ce pas? Alors, le vagabond, lui, il passait à côté de son panier, n'est-ce pas? Alors, avec sa main, alors, hop, il a pris tous ses crayons. Comme ça, elle n'en avait plus. C'est vrai qu'elle n'en avait pas besoin, puisqu'elle n'en vendait jamais, mais quand même. Un marchand de crayons, en gros, lui dit, viens chez moi, mon enfant. Je t'en ferai voir des beaux. Je ne te demanderai pas d'argent. Ce fut un drôle de marché, car c'était un drôle de marchand. Et elle l'a senti passer, car elle en a eu un enfant. C'est triste, ça, quand même, d'abuser d'une inconnue comme ça. C'est vrai qu'elle était faible aussi. C'est pas parce qu'il disait qu'il avait, qu'il était, enfin, elle avait un enfant, quoi. Elle avait bonne mine. Si seulement elle avait une mine de crayon. Ben non, mais c'est ça qui la minait. Alors, elle l'a abandonné, son enfant. Puis qu'est-ce qu'elle a fait plus tard, cet enfant? Elle vendait des cartes postales, puis aussi des crayons. Car sa destinée fatale, c'était de

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Retour à l'accordéon avec Fernand Montreuil. Voici au son de la Java. Puis ce tango intitulé Tango Lito.

Après Fernand Montreuil, Louis Corchia nous interprète ses succès de Maurice Chevalier comme Valentine, une histoire drôle, puis Je t'aimerai d'amour.

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1: Après Paris je t'aime d'amour, nous avons écouté Odette Renard. Ça c'est de la musique, accompagnée par le grand orchestre de Raymond Lefèvre. Elle décédera à l'âge de 86 ans le 6 octobre 2010. Elle était née le 1er novembre 1924 à Ermont, en France. Un dernier titre avant de se quitter. Je vous propose Aimable, de son nom de naissance, Pluchart. Je vous propose ce passo, Galito, écrit et composé par André Lope. Je vous remercie de votre écoute et de votre fidélité et je vous fixe déjà rendez-vous la semaine prochaine sur notre fréquence du Beau Canton.

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C'est un monsieur un peu barbu, oui d'ailleurs. Laissez-moi vous présenter Monsieur Francis Lalanne.

Bonjour à tous. Bienvenue chez les anges.

0: Je voudrais vous raconter l'histoire de l'homme qui voulait peindre la mer. Chaque matin, il partait. Des hommes l'attendaient sur le rivage. Il grimpait dans une longue barque à fond plat. Parfois, quelques élèves l'accompagnaient. Des curieux se pressaient sur le sable. Au-devant du bateau se dressait un chevalet. Une toile blanche y était posée. Alors, il donnait le signal du départ. Deux hommes poussaient la barque pour franchir les premières vagues. Deux autres y sautaient et, à grands coups de rame, l'éloignaient du rivage. La barque fendait les flots. Les curieux souriaient en voyant le tableau. Fragile esquif qui s'en allait. L'homme debout, à l'avant du bateau, devant son chevalet. Les élèves assis derrière, les rameurs à l'arrière. Alors commençait le ballet. Dans les premiers roulis, la mer était plutôt grise. Passé les bancs de sable, elle devenait bleue. Dès les premiers hauts fonds, elle était d'un vert profond. Ils stoppaient les rameurs. Les élèves retenaient leur souffle. Il plongeait dans l'eau son large pinceau et remplissait la toile. Puis il lançait un ordre. L'embarcation repartait. Il venait d'apercevoir à bâbord une grande tache de bleu outre-mer. Le bateau à l'arrêt clapotit sur la coque. Il trempait son pinceau et noyait le vert profond de bleu outre-mer. Et ainsi, tout du jour, il voguait sur les vagues. De haute mer en calanque. La mer était changeante. La profondeur, la nature des fonds, rochers, sable, coraux, faisaient varier de l'amarante au gris acier, du blond au turquoise. Mais la lumière était déterminante. Il suffisait que le ciel se couvre un peu pour passer du vert amande au vert bouteille, du bleu canard au bleu sarcelle. Parfois, il n'était pas nécessaire de bouger. Il suffisait d'attendre un peu. Le ciel et les nuages se chargeaient de tout. Il trempait son pinceau et rajoutait par petites touches ou plongeait une brosse et repeignait le tout. La barque repartait. Il cherchait les couleurs, passait de l'améthyste à l'algue marine. Car par-dessus tout, c'était les bleus qu'il affectionnait. Il bondissait de joie quand un rayon de soleil dévoilait quelques bandes d'indigo, de violet. Il rêvait d'apercevoir un bleu majorel, un lapis lazuli. Le soir, au coucher du soleil, il saisissait parfois quelques reflets d'or ou d'argent, en ponctuait la toile. Les nuits de pleine lune, il attendait plus longtemps et terminait le tableau par un large et généreux bleu nuit. Chacun rentrait chez soi. Les rameurs éreintés, les élèves éblouis. Ils n'étaient pas contents de lui. Le lendemain matin, il revenait sur le rivage. Les hommes l'attendaient. Il montait dans la barque, allait au chevalet et regardait la toile. Elle était blanche, toute blanche, comme l'écume des vagues. Il savait bien qu'un jour, il arriverait à peindre la mer. Alors, il donnait le signal du départ.
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2: Bonjour à tous et merci d'être à l'écoute de Radio Sud. Exceptionnellement, c'est moi, Michel, qui va présenter cette émission suite aux problèmes que nous connaissons actuellement. C'est donc parti pour une nouvelle émission de Rock and Boogie qui commence avec trois grandes stars du rock and roll. Vince Taylor dans Rock Road Blues en 1958, une reprise de Bill Monroe sortie en 1946. Eddie Cochran, 20 Flight Rock, 1957, une chanson reprise par les Stones en 82 et par Paul McCartney en 88. Et enfin, la troisième star, c'est Chuck Berry avec Two Pop Two Pop en 1960. Et bien sûr, cette émission est entièrement réalisée par notre amie Rachel.
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On poursuit avec une petite séquence de 4 morceaux de Boogie Woogie, un style musical propos jazz basé sur le piano qui nous vient des Afro-Américains. Mais c'est aussi une danse endiablée, précurseur du rock and roll. On écoute Hangover Boogie par Bob Newman, chanteur et compositeur de Country Hillbilly Boogie né en Georgie. Boogie Woogie Country Girl, une reprise par Bob Dylan. L'original de cette chanson date de 1955 et était interprétée par Joe Turner. Ensuite, nous entendrons Webb Pierce et Vance Morris.

Teenager Boogie 1956 par Webb Pierce, un chanteur de country rock and roll. Et juste avant, Crazy About Boogie, un morceau de Hillbilly Boogie par le groupe Vance Morris et His Alabama Playboys. La suite avec notre séquence féminine, donc place à trois femmes avec Anita Veal et sa petite voix de fillette dans Daddy Let Me Go. Becky Durning, une chanteuse noire n'ayant sorti qu'un seul album avec Jimmy Boone. Et en trois, Beverly Bee, une chanteuse jazz rock dans Sugar Plum de 1961.

0: Ah, welcome everybody. Let's twist.
1: Pour notre petite séquence twist d'aujourd'hui, Rachel a choisi 4 chansons françaises. C'est gagné par les Swifts, ce sont 5 chanteurs français de Haute-Savoie du début des années 60 qui n'ont enregistré que 2 45 tours mais qui ont repris beaucoup de tubes rock'n'roll dans leurs concerts. Ensuite, les Parent Twist de Stella Vander, une petite française née à Paris. Et on terminera avec 2 chansons de 1962. Sylvie Vartan, Locomotion, une reprise de la chanson Little Eva, bien sûr. Et en dernier, Richard Anthony, spécialisé également des reprises J'irai twister le blues. 1, 2, 3, 4.

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2: Bonjour à tous et merci d'être à l'écoute de Radio Sud. Exceptionnellement, c'est moi, Michel, qui va présenter cette émission suite aux problèmes que nous connaissons actuellement. C'est donc parti pour une nouvelle émission de Rock and Boogie qui commence avec trois grandes stars du rock and roll. Vince Taylor dans Rock Road Blues en 1958, une reprise de Bill Monroe sortie en 1946. Eddie Cochran, 20 Flight Rock, 1957, une chanson reprise par les Stones en 82 et par Paul McCartney en 88. Et enfin, la troisième star, c'est Chuck Berry avec Two Pop Two Pop en 1960. Et bien sûr, cette émission est entièrement réalisée par notre amie Rachel.
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Radio Sud pour cette émission spéciale. Quand je dis émission spéciale, on s'entend. Hein. C'est pas qu'on a Robert De Niro en tant qu'invité, c'est juste que Nathan et moi, nous faisons une petite surprise, hein, comme annoncé pour ceux qui nous écoutaient vendredi. On vous avait promis de venir en surprise aujourd'hui. Eh bien voilà, c'est chose faite, nous avons tenu parole. Donc voilà, on est ensemble pour une petite heure d'émission. J'espère que votre week-end s'est bien passé. En tout cas, on va essayer de le rendre meilleur encore et de le terminer en beauté avec une bonne playlist. Playlist années 70, ce dimanche après-midi, qu'on passe sous le soleil, exactement le temps inverse de ce que j'avais annoncé vendredi soir. Hein. Je vous avais dit qu'il allait pleuvoir ce dimanche. Eh bien non, il fait beau, il y a du soleil, quelques nuages, c'est vrai, mais autrement, il fait quand même relativement bon. Et profitez-en parce que je reviendrai avec des informations météorologiques et vous allez voir que ça va un petit peu se gâter. Bon, en même temps, j'ai annoncé une météo il y a deux jours qui ne s'est pas produite. Donc avec un peu de chance, il va faire encore plus beau que ce que je vais vous annoncer maintenant. Qui sait? On ne sait jamais. Côté musique, donc je vous l'ai dit, une playlist années 70 aujourd'hui. Et on va commencer tout de suite avec un artiste belge que vous ne connaissez certainement pas. Je pense qu'au moins 90% d'entre vous ne le connaissent pas. C'est Dick Anagram. C'est un artiste néerlandophone mais qui chante en français et on va l'écouter avec Bruxelles. Voilà, comme ça je fais honneur à ma ville de cœur. On aura ensuite Donna Summer avec Hot Stuff et on continuera avec Gloria Gaynor, I Will Survive.

Alors, rien de tel qu'un Donna Summer et un petit Gloria Gaynor pour vous mettre dans l'ambiance. Ça fait toujours du bien par où ça passe. Alors, je vous parlais de la météo. Ben, je vais vous la développer. Ben, sachez que le temps sera sec et c'est garanti sec, enfin, jusqu'à preuve du contraire, jusqu'à mardi inclus, avec des minima de 8 degrés et les maxima qui atteindront les 22 degrés. C'est frais, mais c'est quand même encore tout à fait agréable. Par contre, de mercredi à samedi au moins, pluie tous les jours. Donc profitez-en, sortez aujourd'hui et les jours qui viennent si vous voulez profiter d'une météo clémente. Et entre autres, ben, pourquoi pas faire du vélo. Mais attention, je viens de lire dans l'actualité qu'il y a eu une chute de plus de 30 mètres. Alors je ne sais pas comment ce cycliste a fait pour rester vivant, mais les pompiers et le grimpe sont sur place pour tenter de le sortir de ce mauvais pétrin. Mais bon, on espère qu'il ne s'en sortira pas trop mal. Voilà. Alors, côté musique, qu'est-ce qu'on vous a réservé? Eh bien, je vous propose Love is Whole, très important, c'est vrai. France Gall avec musique et on poursuivra avec Nino Ferrer et le Sud. Allez, à tout de suite.

Ah, ce sud de Nino Ferrer. Si vous êtes comme moi, si vous avez été chez les scouts et les louveteaux, bah, vous avez dû le chanter à quelques reprises autour du feu. Bon, je sais que cette année, on n'a pas pu faire de feu. Enfin, vous n'avez pas pu faire de feu si vous étiez au camp scout, malheureusement, à cause de la sécheresse. Mais bon, sécurité avant tout. Je viens de lire une très belle initiative, donc je me dois de vous en parler. C'est une collecte de jouets qui aura lieu dans les Recyparcs de la province du Luxembourg, c'est ce samedi 10 octobre. On récolte des enfants. On récolte des jouets pour les enfants défavorisés, c'est mieux dans ce sens-là. Donc si vous avez de vieux jouets qui fonctionnent et qui sont en état, s'il vous plaît, et qui sont complets, c'est que s'il manque la moitié des pièces, ça ne vaut pas la peine. Mais si vos jouets sont vraiment en état impeccable, allez les donner au Recyparc le samedi 10 octobre. Et ils seront redistribués aux enfants, j'imagine, pour les fêtes de fin d'année et la Saint-Nicolas. Voilà, c'est facile, ça ne vous coûte pas grand-chose, juste de vous déplacer jusque-là. Et ça fera des heureux. Alors, sachez que l'année passée, ils ont récolté près de 3000 jouets. Alors, ce serait bien que cette année, on dépasse le chiffre. Hein. Plus de 3000 jouets à récolter, c'est l'objectif qu'il faut se fixer. Donc voilà, n'hésitez pas à faire don de vos jouets, et je le répète, en bon état, s'il vous plaît, hein, sinon c'est pas gay pour les enfants. Vous imaginez recevoir un jouet qui ne fonctionne pas ou il manque des pièces? Non, il faut être sérieux aussi de temps en temps. Allez, dans la suite de la playlist Elton John, on aura les Eagles avec Hotel California et Véronique Sanson avec Chanson sur ma drôle de vie.

Ah, Véronique Sanson, ça fait du bien de l'entendre de temps en temps. C'était chanson sur ma drôle de vie. C'est vrai que je ne l'ai pas dit, je l'ai complètement zappé, mais vous pouvez nous appeler comme d'habitude hein, quand on fait une émission de Music Please. Si vous avez envie d'écouter un titre particulier, n'hésitez pas à nous contacter et à nous demander ce que vous voulez. Tant que c'est dans notre ordinateur, on pourra le passer. Alors je vous redonne le numéro. Bon, il ne reste qu'un petit quart d'heure, mais on ne sait jamais. Vous pouvez nous appeler au 061 31 32 67, 061 31 32 67, ou alors vous avez toujours notre WhatsApp au 0470 74 56 12. Allez, un petit quart d'heure, dépêchez-vous si vous voulez entendre quelque chose. Vendredi, ça avait bien fonctionné. Hein, Nathan, on a eu quand même, je pense, 6-7 appels en 2 heures. Donc voilà, on ne sait jamais, voilà. Profitez, l'occasion, elle est là. Radio Sud, c'est votre radio, c'est vous qui faites la playlist, donc profitez-en. En attendant, allez, on va lancer deux morceaux. On va se faire un petit Let's All Chant et Black Betty, ça c'est Run Jam.

0: Eh bien, j'ai bien fait de vous donner le numéro de téléphone puisqu'on a reçu un coup de fil. C'est celui d'Erika qui habite... Non, elle n'habite pas à Fratin. Elle était en visite chez sa mère qui habite, elle, à Fratin. Et Erika nous a fait une petite demande. Alors, j'ai dû changer sa demande parce qu'on est quand même sur une playlist années 70. Elle a rectifié le tir et on va donc s'écouter Daniel Balavoine avec « Quand on arrive en ville ». Ce sera une version remasterisée, mais c'était bien sorti dans les années 70. Et on terminera avec Toto et Old Line. Ça, c'est pour terminer. Voici les deux derniers morceaux qu'on écoutera aujourd'hui. Et puis, eh bien, je vous dirai quand même au revoir avant de vous laisser partir tranquillement. Allez, quand on arrive en ville, c'est Daniel Balavoine.
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Et bien voilà, c'est déjà la fin de cette petite émission. Ça, on vous avait prévenu, on ne pouvait pas faire plus qu'une heure aujourd'hui, puisqu'on a une réunion au sommet avec tous les administrateurs et directeurs de notre radio. Donc voilà, on va rendre l'antenne. Je vous souhaite un agréable dimanche. Courage pour demain pour reprendre le boulot. D'ici, ben moi, vous me retrouverez pour Music Please, non pas vendredi prochain, mais vendredi en 8. D'ici là, portez-vous bien, faites-vous du bien et faites surtout du bien aux autres. Bonne fin de week-end.

0: Chers auditeuristes de Radio Sud, bien le bonjour, bien le bonsoir, bonne nuit. Alors voilà, c'est l'émission C'est ici. Hein. C'est ici, c'est une émission de Radio Sud consacrée à la vie locale. Mais figurez-vous que je suis parti dans le Béoué, le Brabant wallon, dans un petit village qui s'appelle Perrouet, qu'il ne faut surtout pas confondre avec Perrué, qui est beaucoup plus loin. Enfin voilà, si je vous parle de tout ça, c'est que il y a eu à Florenvel un festival manouche. Il y a une bande de nomades qui sont arrivés. Et puis, voilà, vous savez, les nomades, ils vont, ils viennent, ils font de la musique, et puis ils réjouissent tout le monde. Voilà, il y a eu deux éditions de ce festival manouche. Radio Sud était d'ailleurs partenaire. Alors, on attendait une troisième édition, mais voilà, les nomades nomadisent. Et donc, du Luxembourg, on les retrouve ici, au Brabant wallon, avec Perrouet. Hein? Pas avec Perrouet, à Perrouet, mais avec Emre. Voilà, alors c'est un joueur de saz. C'est, comment est-ce que je vais décrire ça? Une espèce de poêle à frire avec un manche tout fin. Et alors, le saz permet probablement, enfin, Emre va dire si je me trompe, mais de jouer de l'angine de poitrine. Est-ce que tu vois ce que c'est, angine de poitrine, d'abord?
1: Non, je ne vois pas du tout.
0: Alors voilà, chers auditeurs et chères auditrices, c'est une des rares personnes sur Terre qui ne connaît pas angine de poitrine. Donc, c'est un duo québécois, un batteur et un guitariste, bassiste.
1: D'accord.
0: Qui s'est fait construire une guitare microtonale.
1: Ah, d'accord.
0: Et une basse microtonale. Et il joue dans des rythmes exotiques 7, 9, etc. Et donc, voilà. Il me semble qu'avec un saz, on fait facilement du microtonal.
1: On peut faire du microtonal, oui. Bonjour à tous. Et je dirais, soyez les bienvenus à Perrouet. Plus exactement, ce sera le village de Sarisbar, où il n'y a qu'une église. Sarisbar, c'est S-A-R-T-Risbar. Et grâce à Jules, dont j'ai oublié le nom de famille, mais notre ami Jules qui est ici très actif en y organisant par exemple un festival, et aussi deux, je pense, sur l'année, des concerts. Et c'est via lui, d'abord en y faisant quelques enregistrements avec des musiciens comme Gauguin ou un maître de tabla qui était venu d'Inde. Et donc, la venue de quelques musiciens, donc avant le 1er juillet, ici pour soit des enregistrements.
0: Une résidence.
1: Une résidence. On s'est dit, tiens, l'église est là, pourquoi pas en faire profiter à plus grand nombre. Donc, voilà, il n'y a pas beaucoup de place. Par contre, l'église, c'est une centaine de places, mais c'est sur réservation. Mmh. Et donc, voilà, n'hésitez pas à venir pour découvrir, par exemple, des musiciens comme Vardan Ovanician, on en parlait tout à l'heure.
0: Eh bien voilà, chers auditeurs, comme ça, je pense que le mieux, c'est peut-être de passer un petit morceau de Vardan.
1: Tout à fait.
0: Voilà, c'est un morceau surprise. Hein. Emre ne connaît pas ce morceau.
1: Peut-être Yeraz, on va dire. Et dans ce morceau, il est accompagné à la guitare par Véronique Gillet, qui sera aussi présente lors de l'événement et qui, elle, a consacré sa vie à la guitare, mais qui avait cette curiosité d'aller écouter. Par exemple, j'étais presque pas né, elle avait écouté déjà un de mes maîtres avec qui j'allais travailler 30 ans plus tard.
0: D'accord.
1: Plus tard, par exemple.
0: Ah oui.
1: Donc les liens sont très, on peut dire, profonds entre les musiciens. Il y a vraiment cette.
0: Une petite remarque, oui. En tant que public hein, du Festival Manouche, effectivement, on sent qu'il y a. J'ai envie de dire une famille derrière tout ça.
1: Oui, on peut voir ça comme ça, je pense. Oui. Mmh. C'est presque plus que la famille, je dirais pas.
0: Voilà, laissons un peu de mystère. Et donc, tu disais Yeraz.
1: Yeraz, qui est un morceau traditionnel d'Arménie. Mmh. Le doudouk, c'est cette flûte un peu comme la famille du hautbois, traditionnelle, millénaire. Et Vardan Ovanician, on peut dire que c'est un des ambassadeurs de cet instrument ici en Europe, voire le monde, puisque il est aussi très très reconnu en Arménie comme.
0: D'accord. On peut dire que c'est un grand maître de l'instrument.
1: De l'instrument, hein, oui.
0: Sans exagérer, hein.
1: Je ne pense pas qu'on exagère. Bah,
0: parce que bon, là, on fait une émission d'information et on pourrait avoir l'air de faire de la publicité, venez, venez. Non, non, mais c'est là, je pense vraiment à la stricte réalité, hein.
1: Il faudra venir pour entendre.
0: Ah ben voilà. Allez, on va écouter ça, hein.

0: bien voilà, Hieraz avec un Y donc. Hein. Alors moi je posais la question, Sarisbar c'est dans l'entité d'Incourt.
1: C'est ça.
0: Donc c'est I-N-C-O-U-R-T.
1: C'est ça.
0: Voilà. Alors, tant que j'y pense, c'est sur réservation, hein, tu as dit. Donc, un numéro de téléphone, hein, c'est le 0460 97 37 81. Alors, je sais que Radio Sud est écouté en France, alors je vais répéter. 0460 97 37 81.
1: Tout à fait.
0: Voilà. Et là, vous tomberez sur Malavika, que nous avons la chance de pouvoir interviewer. Donc, qui est une chanteuse indienne, hein, aussi de très très haut niveau. Elle a commencé à chanter, enfin apprendre à chanter dès l'âge de 3 ans, je pense. Hein.
1: C'est ça, oui.
0: Et alors, bon, il faut savoir que les Indiens, bon, nous on a 12 tons, eux ils en ont 86. C'est, enfin, j'exagère, hein, mais ils en ont beaucoup. Les rythmes. Allez, nous on a des valses, 1, 2, 3, 1, 2, 3, et puis tout en 1, 2, 3, 4, même 1, 2, hein, dans la musique occidentale. Et là, ils vont jusque 12, 13, sans sourciller.
1: Mais heureusement que Jacques Brel avait chanté une valse à 5 temps, une valse à...
0: Donc, voilà.
1: On peut imaginer des choses aussi. Mais c'est vrai qu'en Inde, rythmiquement, et je dirais même au niveau de la mélodie, mais c'est un foyer... incroyable au niveau musical, il y a une richesse.
0: Mmh. Donc là, avec Vardan, on était du côté de l'Arménie. Hein.
1: Tout à fait.
0: Donc, c'est l'est de la Turquie.
1: Oui, on est vraiment aux portes du Caucase, hein, avec la Géorgie. Il y a l'Iran aussi qui est pays, et il y a la Turquie, mais la frontière est toujours fermée. On espère
0: oui,
1: qu'elle s'ouvrira bientôt.
0: Oui, c'est vraiment le bon moment pour aller voyager par là, chers auditeurs. Donc, non, raison de plus, pour venir à Sarisbar, écoutez Vardan, voilà, parce que c'est beaucoup plus facile que d'aller là-bas. Hein.
1: Il y a aussi l'adresse mail, c'est Manush Music, M-A-N-U-S-H-M-U. Z-I-K, on a mis, @gmail.com. Mmh. Mais il y a aussi peut-être l'affiche qu'on peut partager.
0: Oui, il y aura une image sur le podcast. Hein. Alors, on a parlé de Véronique, hein, donc c'est qui joue de la guitare classique, qui compose, qui chante.
1: Non, et elle ne chante pas.
0: Elle ne chante pas. Ah, d'accord, ok. Autant pour moi, comme on dit.
1: Pas de souci.
0: Et alors, ben, tu peux peut-être nous parler du reste de la programmation. Préciser, pour que ce soit bien clair, donc c'est un événement, on va appeler ça comme ça, un petit festival, enfin. Mm-hmm. Donc c'est sous réservation, c'est gratuit, hein, mais sous réservation.
1: C'est ça.
0: Donc voilà.
1: Il y aura donc aussi des mers, de quoi déguster des bonnes bières locales aussi, justement.
0: Mm-hmm. C'est parfait, hein.
1: Et au niveau de la programmation, il y aura la Mongolie aussi à l'honneur avec Mandahai Dansuren. C'est le chant diphonique qui est très particulier à cette culture, avec aussi un violon traditionnel à deux cordes en cordes. C'est de la soie normalement qu'ils utilisent, mais c'est une sonorité très très intéressante. Il y aura Charadindo Adhikari, un maître de tabla. Sanjay Kiapa qui vient aussi d'Inde et qui va jouer aussi du handpan qui est plus connu ici cet instrument, la guitare, le dubki. Moussa Niang qui vient du Sénégal et qui a une voix assez incroyable.
0: Il est à Florentville aussi lui, hein.
1: Il était là, oui,
0: un grand monsieur très lumineux comme ça,
1: c'est
0: hein.
1: Ça, exactement. Nilgün Aksoy, une chanteuse de Turquie, et donc Malavika Brahma. Malte Stueck, un musicien allemand. Mais
0: oui, qui joue du saz aussi.
1: Qui
0: hein.
1: Joue du saz, oui.
0: Voilà. Chaque fois qu'il est là, je fais une plaisanterie un peu stupide. Il s'appelle Malte, c'est son prénom. Alors je dis toujours, avant, il travaillait dans une brasserie. Voilà. Et comme c'est un Allemand, il ne comprend pas là, de ne pas se fâcher.
1: Et alors j'ai peut-être oublié le musicien du Maroc, qui joue du kanoun. Et lui, c'est un prodige, très jeune musicien.
0: Du quoi ?
1: Du Maroc. Le kanoun, c'est la harpe sur table. Il joue la harpe sur table.
0: D'accord.
1: Donc c'est une corde pincée, mais il y a, je crois, 76-78 cordes. Et le mot kanoun, ça veut dire loi. Mais en même temps, quand il a accordé le kanoun, c'est plus facile que les autres s'accordent, évidemment. C'est comme on s'accorde sur le piano, pas le piano.
0: D'accord, ok.
1: Qui s'accorde sur la guitare. Mais et donc peut-être des artistes invités. Ça, c'est donc le programme est assez chargé. Il y aura trois parties avec une dernière partie plus courte pour terminer.
0: Et ça commence à quelle heure?
1: Donc les portes seront ouvertes à 18h, 18h30, 45, je pense, le concert va démarrer. Donc il y a un petit temps de bienvenue avant, de
0: Oui,
1: discussion.
0: mais c'est chouette ça.
1: Ouais.
0: S'installer à son aise, choisir sa place.
1: C'est ça.
0: D'accord. Qu'est-ce que tu nous proposes là, dans le programme que tu viens de citer comme illustration musicale?
1: Ben, peut-être on pourrait entendre les voix d'Inde et de Turquie, donc Nilgün Aksoy et Malavika Varma. Et il y a peut-être un morceau où Moussa Niang aussi chante, donc ça pourrait être celui-là où
0: Avec
1: il y a
0: Moussa, hein, tu dis.
1: Moussa et Malavika, et peut-être Nilgün un autre morceau séparément. Comme ça, on a un
0: Tu as des
1: aperçu de
0: titres en
1: couleur.
0: tête ou...
1: Pour Moussa et Malavika, ce serait Sidem Babouna. Sidem Babouna. Et Nilgün, je dirais Hüsnün. Mais je vais vérifier avec.
0: D'accord.
1: Pour le.
0: Eh bien voilà. Si on avait de la chance, vous n'aurez pas un morceau, mais deux, avec un morceau surprise.

0: Donc voilà, la page Facebook, c'est important de voir, c'est l'humanité sans frontières, comment est-ce que ça
1: non,
0: va?
1: C'est Voyage musical sans frontières.
0: Ok, voilà, donc si vous tapez ça dans le champ de recherche sur Facebook, vous allez tomber dessus. Ouais. Donc là, vous venez d'entendre Malabika Brahma, hein, donc tu as déjà entendu il n'y a pas longtemps un morceau avant que tu arrives. Tu comprends, hein, si je parle français?
1: Oui, si je ne comprends pas, j'aurais demandé.
0: Ok. C'est bien. Ça va m'éviter de traduire. Malabika a fait des gros progrès en français. Hein. C'est bien, elle s'est mise.
1: C'est la première fois en français.
0: Waouh! Allez, une première sur Radio Sud. C'est magnifique. La dernière fois qu'on s'est vu, Malabika a été interviewée par Kika, Karine Demange, à Radio Campus. Hein. Donc voilà. Et alors, j'avais déjà été surpris cette fois-là que tu parles français, et puis c'est très bien. Alors, tu nous as dit la page, là, et, voilà, Emre nous a expliqué tout un tas de choses, on a discuté sur les aspects pratiques. Et que dirais-tu, toi, en tant qu'artiste, par rapport... c'est difficile, tu fais partie de l'organisation, mais ton ressenti d'artiste... You can say in English, I will translate. It's too difficult.
1: Oui, non, on est toujours artiste et je pense que c'est le temps qui arrive que l'artiste organise pour l'artiste. Ça, c'est mieux parce que nous, on comprend bien comment on la vive de l'artiste plus que la gens, les choses. So, pour moi, c'est vraiment une bonne chose que l'artiste organise pour l'artiste.
0: Ce qui est très impressionnant enfin, avec tous les artistes qui étaient au Festival Manouche, c'est vraiment cette notion de partage et sans frontières. A priori, hein, nous, la musique occidentale, on est dans les choses des temps, des rythmes vraiment très simples. Et d'aller imaginer que de la musique qui vient de l'Est de la Turquie, de l'Inde, de Mongolie, de Chine et d'Europe aussi. Tout ça peut se mélanger vraiment harmonieusement.
1: Oui. Si on a pensé toujours que la musique, c'est sans frontières, il y a un Allemand, Maltese Tweck, c'est vraiment Allemand, hein, rien de mélanger, mais lui, il joue comme un Turc, le baglama. Il parle mieux qu'un Turc, il crie. So, je pense qu'il n'y a pas de frontière dans notre tête comme musicien, qu'il n'y a pas de barrière de langue, il n'y a pas de barrière de les frontières. On est tous dans le même coin. Quoi.
0: Alors, on va écouter un petit morceau de musique de Mongolie, mais ça, c'est juste pour vous donner... une idée de ce qui ne se passera pas à Saint-Risbard. Donc c'est du heavy metal, un groupe qui vient de Mongolie, et alors qui compose, enfin voilà, c'est tout à fait un style opposé, mais ça donne un peu une idée de ce que c'est de faire la fusion entre un style typiquement occidental de heavy metal, hard rock, etc., et de la musique venue de Mongolie, avec le fameux chant très guttural, là, diphonique, là, dont tu parlais. Voilà. Donc l'idée de fusion, c'est la même, mais le style musical est diamétralement opposé. Hein, voilà. Je ne pas que vous soyez déçus de venir à Saint-Risbard en tenue gothique, adepte du heavy metal, et puis non, ce ne sera pas du tout le style. Hein. Ah, elle hésite.
1: Je vais conter une histoire de heavy metal, comment il mélange avec les musiques orientales. On est au morceau de Ludwig Gültekin, Dorman Sandeldi, qui joue par une batterie, batterius, c'est une femelle. Elle joue la batterie, elle vient de la genre de heavy metal. Mm-hmm. Mais elle joue, elle chante aussi.
0: Ah, yes. Ouais. She was at the second festival. Hein?
1: Yeah. Elle va venir aussi, aussi le 1er juillet, mais elle ne va pas jouer la batterie parce que c'est un peu difficile dans l'église à heavy metal batterie. Elle va chanter, elle aussi joue le sas. Mais on a déjà enregistré un morceau de Papa Ludwig Gültekin, Dorman Sandeldi, par elle. Elle joue la batterie.
0: Oh, il y a moyen de retrouver le MP3 de ça? Oui, écoutez, on va chercher ça. Alors, si on n'a pas trouvé, ce sera de la Mongolie. Mais enfin, je pensais être diamétralement opposé, mais non, tout ça est tellement ouvert qu'il faut s'attendre à tout.

0: envoyer.
1: C'est bien. Ben voilà, après avoir réglé toute cette administration, je pense qu'on t'a entendu parler, hein, très gros programme français. Et je propose maintenant qu'on t'écoute chanter. Et le morceau, hein, donc c'est Riza le Fakir.
0: Ouais.
1: Tu peux un peu nous en parler, ce que ça raconte, ou bien aimerait. J'hésite.
0: C'est pas aimé, c'est mieux.
2: Le philosophe ou le...
0: Riza le philosophe.
2: Le sanguif, Hélène. Yeah. Alors là, c'était une idée, on avait, il nous manquait un morceau ou deux, et mon père était de visite, et il m'a rappelé un poème incroyable de Riza le philosophe, comme on le surnommait, et donc c'est un poète Bektachi du début 20e siècle, en Anatolie, on va dire, de l'Ouest. Et Malabika elle a traduit le texte en bengali, donc elle a adapté la philosophie, on va dire, qu'on retrouve chez ce poète.
1: D'accord.
2: En bengali, dans ce morceau.
1: Et donc le philosophe est devenu un fakir.
2: C'est ça.
0: Oui.
1: D'accord. Alors, quelle belle histoire. Allez, on écoute ça. Hein.

0: Bien, nous revoilà. Hein. On était parti là au Bangladesh. Hein.
1: Qui?
0: Ben, la musique. Avec un fakir, Riza oui. Le fakir.
2: Ah. On a fait un pont entre l'Anatolie et le Bangladesh.
0: Voilà. Alors ça, c'est une grande découverte. Hein. Je ne sais pas si vous y avez déjà pensé. Mais la conscience va plus vite que la lumière. Il suffit de penser à une ville, Calcutta par exemple, et on y est tout de suite. On ferme les yeux, on y est. Et la lumière, elle met quand même un petit peu de temps pour faire ce trajet-là. Voilà, je m'égare. Hein. Mais on discutait hors ligne là, de Sivas.
2: De quoi est-ce qu'il s'agit ? La raison première, on va dire, de ce rassemblement, c'est pour commémorer cet événement qui a eu lieu à Sivas le 2 juillet 1993. Et donc nous rendrons hommage et... à la mémoire et à l'héritage des artistes, poètes et musiciens, libres penseurs, qui ont perdu donc la vie lors de cette tragédie.
0: D'accord.
2: En résumé.
0: Et donc Sivas, c'est l'événement en question. Il y a des musiques qui vont illustrer ça.
1: C'est de la musique aussi. Et aussi les. On a vraiment pensé qu'on va faire le festival à 2 juillet, mais malheureusement, on n'est pas bien équipé avec les églises, c'est pas libre de juillet, et aussi pour l'artiste, on a mis 1er juillet, mais c'est vraiment un hommage pour toutes les gens qui ont décidé dans ce massacre.
0: Bon, en fait, c'est assez simple à organiser, il suffit de jouer jusqu'à minuit, 0h01. Ou à 0h01, peut-être, là, vous serez le.
1: Mais après, les tombes, c'est relatif.
2: Oui,
1: c'est pas,
0: oui
1: c'est,
0: voilà.
1: C'est pas vraiment important.
0: D'accord. Et il va y avoir plusieurs morceaux, ou il y a un morceau plus particulièrement sur ce thème-là ?
2: Le début du concert va être donc une série de 3 morceaux en lien avec cette ville et en hommage donc à cet événement, et qui représente un peu la tradition musicale qui était représentée lors de ce rassemblement. Mmh. C'était un festival où il y avait beaucoup d'artistes, par exemple des écrivains. Il y avait le traducteur de Jean-Paul Sartre, il n'y en a pas beaucoup en Turquie, par exemple, mais il y avait aussi des danseurs, des troupes de danse. Et donc, des milliers d'intégristes se sont rassemblés un vendredi après la prière pour mettre le feu à l'hôtel où résidaient ces artistes.
1: 39 artistes.
2: 39 artistes ont péri dans cet attentat.
0: Eh bien. Bon, allez, un petit morceau de musique, parce que franchement.
2: C'est nécessaire.
0: Et voilà, enfin, l'idée. Bon, il y a l'idée de rendre hommage aussi, mais d'après ce que j'entends aussi, c'est de ne pas laisser s'éteindre une lumière, de ne pas laisser s'éteindre une tradition. Il y a aussi quelque part un mouvement de résistance, là, de dire non, bon, on n'est pas d'accord avec ça, nous on va maintenir cet héritage qui a l'air considérable.
2: Tout à fait.
0: Bien. Bien, vous attendrez encore un petit peu pour un morceau de musique, mais non, qu'est-ce qu'on pourrait choisir pour illustrer un morceau, par exemple, sur ce... de commémoration,
2: où
0: vous avez composé quelque chose de spécifique.
2: C'est connu qui a chanté ce morceau. All We Take Something From. Du groupe, ou ça peut être autre chose?
0: Autre chose.
1: Tu peux mettre Dersim.
2: Ah oui, on peut mettre
1: Dersim.
0: Allez, hop, l'affaire est réglée.
2: Dersim
1: Dersim. Voilà. Non, Dersim. Ah, Dersim Dersim.
2: Ouais, ok.
0: Voilà.
2: Bien.
0: Alors, au niveau musical, évidemment, ils s'entendent très bien, mais après, en même temps, il y a la culture, il y a les, cela, ils discutent toujours un petit peu. C'est ça qui est chouette, c'est, on n'a pas souvent l'occasion d'avoir des artistes, entre guillemets, naturels, pour le dire assez. Hein. D'habitude, à la RTB, on présente le truc, etc. Ici, à Radio Sud, on fait ce qu'on veut. Donc, vraiment quelque chose de très bien. Enfin, peut-être que l'émission va être diffusée sur d'autres radios de la CREX. On va leur demander s'ils veulent bien, en tous les cas. Enfin, surtout aux alentours de Namur, hein. C'est quand même la grosse ville la plus proche, hein, je pense.
1: Mm-hmm.
0: Mais vous c'est pas très loin de Bruxelles non plus.
2: Non,
1: vous êtes dit l'adresse d'église?
0: Oui, Saint-Risbard, dans l'entité.
1: C'était pas juste Saint-Risbard, c'est une adresse vraiment précise.
2: Voilà. Les temps, c'est ça.
1: Attends.
2: Mais c'est la seule église du village. De
0: oui, façon. Voilà.
2: On n'a pas deux églises à Saint-Risbard.
0: Donc voilà, viser l'église, c'est quand même facile.
1: C'est rue de l'Étang 3.
0: Rue de l'Étang.
2: Oui.
0: 3.
1: Rue 3, numéro 3.
0: Ah, petit avion qui passe.
2: Donc.
0: Laissons passer l'avion. Comme ça donne une dimension création radiophonique.
1: C'est une petite ville.
3: Ouais.
1: Dadou, I said, Dadou, don't work too much today, it's very sad.
0: Voilà, vous pouvez venir en avion.
1: Il tourne.
0: Bien, allez, donc, blague dans le coin, on va conclure. Hein. Donc, l'adresse, on l'a rappelé. Alors, le numéro de téléphone, 0460 97 37 81. Donc là, vous tomberez sur Malabica, enfin, tomber si j'ose dire. La page Facebook, tu peux nous rappeler ?
1: Facebook aussi, Manouche Musique.
0: Oui, donc et ça, c'est le groupe, si on veut,
2: voyage musical, l'événement. Voyage musical sans frontières.
0: Voilà, n'hésitez pas à partager. Hein. Et petit dernier morceau pour la route. Hein. Un dernier morceau pour la route.
2: On avait parlé
0: de Dersim,
2: celui-là.
0: Mandala. Ah, mandala, ça
1: Banzala.
0: C'est parfait. Banzala.
1: Banzala. Avec un B. Baul Mitzaz.
0: Eh bien voilà. Alors, Baul Mitzaz, nos auditeurs les plus fidèles se souviendront que tout ça a été expliqué dans une interview précédente. Alors, ils sont très occupés parce qu'ils s'en vont jouer à Hambourg, figurez-vous. Non pas la commune qui est tout près de Liège, mais la ville portuaire allemande. Et alors, ils sont un peu occupés dans les préparatifs, etc. Et donc, voilà, je les remercie vraiment pour leur interview. Et ben, à une prochaine fois, sur les ondes, en tous les cas. Au revoir, c'était ici.

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0: Bonjour, chers auditeurs. C'est avec un grand plaisir qu'on retrouve pour un nouvel épisode de l'émission Ni chaud ni froid. Toujours entouré de Sabrina Martin, bonjour.
1: Bonjour, Angelo. Pourquoi toujours, je te prie?
0: On reçoit la jeune Ludivine, qui est venue nous parler de ses projets, de sa passion, et nous permettre de mieux la connaître. C'est bien ça?
2: Oui, bonjour.
0: Vous pouvez vous présenter un petit peu, Ludivine?
2: Du coup, je m'appelle Ludivine, j'ai 18 ans, je viens de la province du Luxembourg à Virton. Et je suis une jeune chanteuse qui indépendante, qui est un peu amatrice, qui aimerait bien faire plus de choses dans la musique et tout ça.
0: Percer,
2: oui.
0: Percer dans la musique.
2: Évidemment, mais on verra.
0: Et pourquoi êtes-vous tournée vers la musique en particulier? Pourquoi ça vous plaît autant?
2: En vrai, je me rappelle pas vraiment du moment où j'ai commencé à chanter parce que quand j'étais petite, je chantais déjà la chanson de Blanche-Neige en boucle. Et du coup, ça a commencé vraiment à mon plus jeune âge.
0: Quel âge?
2: Je dirais 3-4 ans.
1: Ah oui, ça vient très loin déjà.
2: Et ça me permet quand même de parler de mes émotions, d'extérioriser tout ça, et puis juste un passe-temps, j'aime bien. Je n'aurais pas d'autre explication.
1: Ok, donc tu exultes, tu fais passer quelque chose.
2: Oui.
1: Ça t'aide, toi, à.
2: Oui, souvent. Ça dépend de mon mood. La chanson que je chante dépend souvent de mon mood et de ce que je pense. Et des fois,
1: dans
2: ça
1: l'instant.
2: Fait du bien.
1: Ouais. Ok.
0: Dites-nous votre style que vous préférez.
2: Alors, j'essaye de toucher un peu à tout. J'ai commencé par du piano-voix, après de la pop. Et là, je suis plus dans la pop-rock, comme Amy Winehouse. J'ai fait Metallica aussi. Ça, c'est du métal, mais dans ce style-là. Et donc, plutôt maintenant, je parlerai plus de pop-rock, mais ça pourrait changer encore au fur et à mesure.
1: Mais années. Donc, beaucoup plus de l'anglo-saxo que de français.
2: Oui. Je chante vraiment principalement en anglais, mais j'essaye d'ajouter quelques titres en français, parce qu'on me demande souvent de rajouter des titres en français.
1: Ok. Tu arrives mieux à t'exprimer en anglais, ou c'est un choix
2: Oui. J'arrive mieux à comprendre les chansons et à les rendre... à donner mon émotion quand c'est en anglais. Oui, à la vivre quand c'est en anglais que quand c'est en français.
1: Ok.
0: Et c'est pas pareil. Par exemple, quel style vous aimeriez ou pas faire un jour? Vous essayez un peu tous les critères de style de chanson.
2: Je me cherche encore beaucoup, mais je pense que ce sera quand même plus... Si on n'appelle pas ça du rock, ce sera quand même avec de la batterie, de la guitare et tout ça, si jamais je fais des musiques.
1: Donc plus des chansons qui remuent que des calmes, on va dire.
2: Peut-être un mélange des deux, parce que je chante un mélange des deux.
1: Donc. Ok, où il y a de l'émotion en tout cas. Oui. Qu'elle soit douce ou qu'elle soit beaucoup plus intense, c'est
2: ça? Oui, je pense.
1: Et aller vers des compositions ou uniquement de l'interprétation?
2: Plus tard, si vraiment je m'y mets à fond, j'aimerais bien faire mes propres chansons, évidemment. Mais pour l'instant, c'est vrai que c'est plus des covers et tout ça.
1: Ouais, les reprises.
0: Et là, vous commencez en solo, mais peut-être plus tard, vous pourrez vous rajouter un groupe.
2: C'est vrai que j'aimerais bien, je cherche un groupe dans ma région ou à Louvain-la-Neuve, parce que je suis plus à Louvain-la-Neuve.
1: Et ta région, c'est Virton?
2: C'est Virton, oui. Aux alentours, je peux faire quand même de la route. Mais...
1: Donc voilà, c'est l'occasion peut-être ici aussi à la radio de pouvoir lancer un appel à des musiciens, qu'ils soient guitaristes, clavieristes.
2: J'aimerais bien aussi qu'il y ait un instrument... pas commun, genre un saxophone, un violon ou quelque chose comme ça, pour que ça se différencie un peu des autres groupes.
1: Ok, donc c'est l'occasion de le demander. Donc voilà, à bon entendeur, celui qui écoute cette émission et qui a envie de se lancer avec une chanteuse pleine d'ambition, pleine de talent, c'est le moment de contacter la radio pour avoir plus d'informations.
2: Oui.
0: Vous voulez vous différencier des autres?
2: Oui, évidemment. Ce serait mieux en vrai.
1: Et qu'est-ce qui te différencierait des autres?
2: Déjà maintenant ou dans le futur?
1: Dans tes projets, dans le maintenant, qui peut être le demain.
2: Ce qui me différencie des autres, je pense ma voix, parce que je trouve qu'elle est quand même pas très commune.
1: Ton timbre de voix?
2: Oui. Et plus tard, je sais pas, j'ai aucune idée.
1: Ça va venir avec va venir avec tout ce qui va se présenter à toi.
2: Oui,
1: mais c'est bien aussi.
2: Oui.
0: Ludivine, je vous demande de choisir une chanson qui définit votre univers.
2: Je pensais plus à Sienna Spiro, Great Expectation, parce que j'aime bien la vibe qu'elle donne, sa voix. Elle monte très haut et elle va très bas, et c'est un peu ce que je chante en plus. Je chante beaucoup cette chanson. Donc, voilà.
1: Et qu'est-ce que tu ressens quand tu la chantes?
2: Déjà, je la trouve pas très simple, mais sinon, j'aime bien la chanter pour les paroles, pour vraiment la mélodie et tout ça.
1: Mais qu'est-ce que tu exprimes, toi, à travers ces paroles-là, ou qu'est-ce que ces paroles-là te font? Elle t'apporte quoi? Elle t'apporte... Tu libères quelque chose? Tu exprimes une émotion? Une émotion
2: c'est
1: particulière?
2: C'est un mélange entre un peu de la tristesse, parce que les paroles sont tristes, mais aussi un peu... Enfin, ça me fait un peu vibrer, cette chanson.
1: Ok. Donc c'est comme s'il y avait vraiment quelque chose qui sortait de toi à ce moment-là. Ok, parfait.
0: Vous dites qu'elle n'est pas simple à chanter. Pourquoi?
2: Parce qu'elle monte très haut. Et c'est pas en voix de tête, c'est en voix mixte. Du coup, c'est pas simple, mais... faut la travailler. Quand je la travaille, ça va.
0: Sabrina pour expliquer.
1: C'est pas une voix de tête, mais c'est une voix médium.
2: Oui.
1: Et c'est compliqué parce que dans la voix médium, elle a...
2: Parce que c'est plus de puissance, c'est vraiment beaucoup de puissance dans cette chanson qui pourrait être chantée très douce avec la voix de tête et tout ça, mais si on veut donner le même effet ou un effet similaire que Sina Spiro, il faut vraiment pousser à fond. Et donc c'est pour ça que c'est pas simple.
1: Et quand tu chantes une chanson comme ça, tu te l'appropries toi, tu n'essaies pas de le faire à la façon de la chanteuse.
2: Quand je reprends une chanson, généralement, j'essaye de l'écouter le moins possible, comme ça je fais mes propres vibes, mes propres...
1: Ok, ça c'est important, je pense.
2: Oui,
1: je trouve aussi. C'est justement pour y donner ton identité, te l'approprier en fait.
2: Oui.
1: Oublier de qui elle vient, qu'elle va de toi, et elle est à toi sur ce moment-là. Oui. Ouais, et tu fais des cours de chant?
2: Alors, je prends quelques cours de temps en temps avec Dida Robert. Mais c'est très rare parce qu'elle habite loin. Et sinon non, si j'en prends, la dernière fois que j'y suis allée par exemple, c'était en septembre l'année passée, donc c'est très rare, mais quand je sens que j'ai besoin, je prends des cours chez elle.
1: Ok, ben écoute, on va l'écouter avec plaisir.
0: Vous pouvez rappeler
2: Sina Spiro, Great Expectation.
0: On l'écoute.

0: Après l'écoute de cette chanson, Gina Spiro, c'est ça?
1: Gina
0: Spiro. Gina Spiro. Avec l'événement des réseaux sociaux, Ludine, comment voyez-vous le fait de vous faire connaître par ce biais et comment gérez-vous cela?
1: Alors pour l'instant, je suis pas vraiment connue sur les réseaux, dans le sens où j'ai que 500 abonnés sur Insta, ce qui est déjà bien, mais c'est les gens qui me connaissent de mes concerts dans la rue et tout ça. Il y a juste sur TikTok où j'ai un peu percé avec une musique et je suis super contente. Mais sinon, j'essaye de plus poster sur les réseaux. Enfin, c'est mon objectif de cette année depuis septembre parce que je trouve que je pourrais mieux faire en termes de posts. Mais
2: donc on peut te retrouver où alors?
1: Sur TikTok et sur Instagram avec Ludvin avec 6 e @Ludvin.
2: Ludvin, donc Ludvin et 6 e.
1: Oui, avec 6
2: okay. Ok.
0: Vous serez hyper connecté, c'est obligé maintenant, un passage pour être chanteur dans les réseaux.
1: C'est vrai, en vrai, moi je suis pas tant hyper connecté vu que j'essaye de poster plus, mais c'est pas. Je vois des gens qui postent 5 vidéos par jour, moi j'y arriverai pas. Si déjà j'en fais une par jour, c'est déjà bien. Mais c'est vrai que pour ma génération, je suis pas tant hyper connecté, mais quand même un petit peu. Mais oui, c'est important, les réseaux, je trouve.
2: Oui, c'est important, mais des fois, il faut juste qu'une seule personne hyper connectée. C'est vrai que maintenant, on vit dans une situation où on entend beaucoup cette hyper connexion. Mais moi, j'ai quand même envie de me dire que peut-être qu'il suffit d'une seule rencontre.
1: C'est vrai.
0: Ludivine, voyez-vous la différence entre la génération de vos parents?
1: En termes de réseaux sociaux?
0: Un peu de tout, globalement.
1: C'est vrai que à la génération de mes parents, par exemple, pour se faire une place dans la musique, c'était, je trouve, plus compliqué parce qu'il fallait sortir, faire des concerts dehors et tout ça, que là, maintenant, on peut rester dans notre chambre, faire une vidéo et percer et réussir.
2: Donc, d'où cette hyper-connexion, ça, c'est clair qu'on la retrouve là. Et moi, je suis un petit peu divergente quand même. Je suis aussi quand même issue d'une génération de musiciens, mes parents, et je trouvais que justement c'était plus facile. Enfin, il y avait une forme de quelque chose de plus facile parce que moi, dès qu'on faisait quelque chose, il n'y avait pas toute cette compétition. Ouais. Il y avait moins, et donc je trouvais qu'il y avait une forme de facilité qui était là. Qu'ici, il y a une variété énorme, justement, due par les réseaux sociaux, et que percer est plus compliqué, non? Voilà.
0: Je ne crois pas.
2: D'où ma divergence d'opinion, mais voilà.
0: Plus de concurrence, dit plus.
2: Beaucoup plus de concurrence, oui, tout à fait. Quelque part, j'en arrive même à penser que les chanteurs de l'année de France Gall et tout ça, je sais même pas, je ne dis pas qu'il n'y a pas de talent, bien au contraire, mais je ne sais pas s'il y avait eu autant de compétitions que maintenant, s'il serait autant connu. Donc c'est une grande question, point d'interrogation, hein, ce n'est pas une affirmation. Ouais. Ah, voilà, c'était juste ma petite parenthèse.
1: Au niveau de la haine qu'on reçoit sur les réseaux, je pense que c'était, y avait quand même de la haine avant, mais personne n'allait venir en face, enfin beaucoup moins de gens allaient venir en face les choses, que là c'est derrière un écran, donc poster c'est aussi se dire qu'on peut se prendre des mauvais commentaires et ça peut faire un coup aussi.
2: Tout à fait, tout à fait.
0: Au moral aussi.
1: Oui, au moral.
0: On peut déstabiliser.
1: Oui.
2: Bien sûr, ça peut déstabiliser tout à fait, ça peut un manque de confiance directement.
0: C'est pour ça qu'il faut avoir les épaules, vous avez vos parents pour se forger aussi.
2: Oui, et puis en tant qu'artiste, je ne sais pas si tu vas aller dans ce sens ou pas, mais en tant qu'artiste, quand on s'exprime sur scène, on est un peu à nu comme ça avec nos propres émotions et avec qui on est vraiment fondamentalement. Donc dès qu'il y a une critique, c'est pas une critique sur une photo, quoi. On nous critique, nous, dans nos profondeurs.
1: Oui, c'est
2: donc
1: vrai.
2: C'est d'où le fait que ça peut vraiment descendre et annihiler le travail et la persévérance qu'un artiste peut mettre. Donc oui, c'est tout à fait... il faut vraiment avoir les épaules solides. Et comme tu dis, les parents derrière et quelqu'un qui dit non, allez... Et toi, surtout toi, qui crois malgré tout en toi.
1: Et puis malgré tout, les réseaux, ça peut nous forger sur ça, parce qu'il y a beaucoup de comptes et de personnes qui parlent de la haine et qui nous aident à un peu diminuer l'impact que ça nous fait.
2: Mm-hmm.
1: Donc on s'y attend aussi sur les réseaux à recevoir des méchants commentaires.
0: Vous êtes prête à recevoir les méchants commentaires, comme vous
1: dites? J'en ai déjà reçu, ça va, j'accepte.
0: Vous gérez?
1: Oui, je pense. Ça va, j'en ai pas eu beaucoup, mais... Mm. À partir du moment où quelqu'un s'expose, c'est sûr qu'il va avoir des critiques. Ah. Donc.
2: l'exposition, on est, oui, c'est vrai.
1: On ne peut pas plaire à tout le monde.
2: Non, exactement. L'important est de plaire à toi, déjà, et de croire en toi. Et le reste a peu d'importance. Tu sais, moi, je me rappelle de grands chanteurs comme Charles Aznavour, qui a été tellement critiqué, Brel, n'en parlons pour en parler, pas du moindre, qui a été complètement critiqué, on s'est complètement objectivement moqué de que ce soit d'Aznavour ou de Brel, en disant qu'il n'avait aucun talent. Et pourtant, Dieu sait que, hein, voilà, c'est quand même deux personnes très connues dans la chanson française. Donc, si tu parles, tu penses à ça, tu ne peux te dire que, voilà, le reste on oublie. Et moi, je crois en moi, c'est ce qu'ils ont fait, ils ont continué et ils ont eu raison.
1: Oui, c'est le plus important.
2: Exactement.
0: Croyez-vous en vous?
1: Ça dépend. En fait, en vrai, je pense qu'avec les années, ça, j'ai un peu plus confiance en moi, parce que quand j'étais petite et que j'ai commencé à chanter, j'avais pas autant... Enfin, même sur scène, on voit la différence entre le moment où je chantais quand j'avais 11 ans, je bougeais pas, je parlais pas, et maintenant où je suis un peu plus à l'aise et tout ça. Donc je pense que ça augmentera avec le temps. Mais je pense aussi qu'on peut mieux faire, franchement.
2: Mm-hmm. Mais tu es déjà contente de toi.
1: Oui.
2: Ça, c'est important, ça. Hein,
1: évidemment.
2: De voir ce qui a déjà été accompli. Hein?
1: Oui.
0: Levine, avec votre regard, comment c'est-vous de votre génération? C'est comment votre génération?
1: En vrai, j'aime bien notre génération. Ouais. Il y a plein de gens qui critiquent parce qu'on est des gens qui sont tout le temps sur les réseaux, sur notre téléphone, et qu'il y a beaucoup de gens irrespectueux. Mais je sais pas, je trouve que c'est quand même une minorité, les gens irrespectueux.
2: Et, bien sûr, ouais. Tu as tout à fait raison de soulever ça et de le mettre en avant, parce que c'est vrai qu'il y en a, mais c'est vrai qu'il y a encore beaucoup de respect malgré tout.
1: Oui,
2: tout à fait.
1: Et puis j'aime bien notre ouverture d'esprit aussi, bah, du coup, dû aussi au réseau, parce que je pense que ça a beaucoup changé. Que ce soit l'esprit, la façon de penser, la façon de voir les choses et tout ça, ça a beaucoup évolué, je trouve.
2: Quand tu parles d'ouverture d'esprit, tu penses à quelque chose en particulier?
1: Je trouve qu'on peut être nous-mêmes sans se faire critiquer, beaucoup plus qu'avant, parce que c'est plus ouvert sur ça et tout ça. Mm-hmm. On peut choisir notre style vestimentaire comme on veut, et on n'est pas obligé de suivre la mode.
2: Et il y a une forme de liberté.
1: Oui, il y a une forme de liberté, et c'est ça que j'aime bien. Parce qu'il y a, je sais pas, 30 ans, je pense que... Il y a beaucoup de gens qui n'étaient pas eux-mêmes, que maintenant on est beaucoup plus nous-mêmes, même si ce n'est pas encore 100%, c'est beaucoup mieux.
2: Mais c'est justement ceux qui, voilà, 30 ans, se sont réveillés et qui ont instauré une forme de liberté qui permet aujourd'hui d'être plus libre.
0: C'est plus ouvert alors.
1: Oui, je trouve que c'est plus ouvert.
0: Vivi, nous allons passer à la rubrique mémographie. Dites-nous une chanson qui vous rappelle votre passé.
1: Alors, j'avais mis une chanson de Mika. Parce que j'ai été très fan de Mika, et je suis toujours très fan de Mika. Mais quand j'étais petite, c'était vraiment... Je chantais toutes ses chansons par cœur. J'ai choisi la plus basique, on va dire, c'est Grace Kelly. Mmh. Mais voilà, c'est parce que Mika, c'est vraiment mon idole depuis toujours. Et...
2: Ah, parfait.
0: Mika, pas Mickey.
1: Non.
2: Non, c'est vrai qu'elle chantait... Comment t'as dit tantôt Blanche-Neige. Non, c'est Mika.
0: On l'écoute.
1: Oui.
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0: après l'écoute de Mika. Nous allons passer. Pouvez-vous nous dire votre projet, concert et réseaux sociaux?
1: Alors, bah, du coup, comme je l'ai expliqué, je voulais déjà augmenter un peu plus mes réseaux sociaux et me concentrer plus dessus. Mais niveau concert, j'aimerais aussi bien aller plus loin que ma région. C'est genre Rochaux, j'ai jamais été par exemple. Ou, de plus en plus loin, ça m'intéresserait vraiment d'essayer de me faire connaître un peu plus en Wallonie. Ce serait cool. Après, vu que je suis à Louvain, près de Bruxelles et tout ça, je peux essayer aussi.
2: Oui, tout à fait.
1: Ça augmente le cercle.
2: Oui, ouais, tout à fait.
0: Le champ d'action.
1: Oui.
2: Ouais, c'est ça. Donc tu n'as pas de site internet. Hein.
1: Si, c'est ludvine.be, mais c'est un site internet où on retrouve mon adresse mail pour me contacter,
2: bah oui, mais
1: mes réseaux
2: très
1: sociaux
2: bien.
1: Et tout ça.
2: Ok.
1: Il y a toutes mes infos là-bas.
2: Donc ludvine.be. Donc oui. Encore une fois, c'est ludvine.be. Ok. Donc voilà.
0: Ludvine, dites-nous vos points forts. Quels sont vos points forts selon vous?
1: Alors, je pense que. Bah, vu que je suis super timide dans la vraie vie, mon point fort, c'est que sur scène, j'arrive à mettre ça de côté. J'essaye de mettre ça de côté. Et je suis beaucoup plus à l'aise que quand je parle. Donc je pense que c'est ça.
2: Et ton timbre de voix?
1: Oui, peut-être.
2: Qui est, comme tu as dit tantôt, plus particulier.
1: Oui, je pense.
2: Et comme on aimerait découvrir.
0: Et votre premier concert?
1: Mon premier concert, c'était en...
0: La montée sur scène, comment ça a été?
1: Ah, c'était hyper stressant. Mais le tout premier, c'était stressant du début à la fin. Mais c'était quand même cool. Et maintenant, plus le temps passe, plus c'est stressant toujours avant, évidemment. Mais...
2: Les deux premières, puis après ça va.
1: Ouais, même juste les premières phrases de la première chanson, ça va, parce que je suis contente d'être là. Donc,
2: c'est ça. Et quand t'as vu un peu les réactions du public, généralement après, hop, c'est parti, quoi.
1: Ouais, c'est vrai.
0: Ouais. Êtes-vous la seule membre de votre famille à être dans la musique?
1: Oui. À chaque fois, on me demande d'où ça vient. Si ça vient de mon papa, de ma maman, mais...
2: Non.
1: Personne. Ils aiment bien écouter de la musique, ils ont des bons goûts, mais ils n'ont jamais fait ou chanté ou quoi que ce soit.
2: Tu es née avec cette passion dans ton âme. C'est beau, ça. Il en faut toujours une première, Angelo. Hein. Ça commence quelque part.
0: Vous êtes toujours aux études, la musique reste en deuxième position?
1: J'essaie de la garder en tant que passion, pour pas que ça devienne une obligation.
0: Ouais.
1: Du coup... évidemment, mes études, je dois être à fond dedans. Mais si jamais la musique arrive à un stade où je dois la faire passer en premier, je la ferai passer en premier, évidemment. Mais bon, pour l'instant, c'est d'abord mes études.
2: Super.
0: Comment voyez-vous votre parcours?
1: Mon parcours avec les études?
0: Un peu de tout, musical et études associées.
1: Mais en fait, mon objectif, je fais des études pour être prof. Et je me suis toujours dit que là, j'ai 5 ans d'études à faire, je viens de commencer. Et je me suis toujours dit qu'après, une fois que je serai diplômée et que je serai prof, je pense que la musique, si ça n'a pas marché, sera trop tard. Parce que je ne me vois pas combiner les deux, prof et musique. Du coup, là, je me laisse 5 ans pour essayer d'y arriver. Et...
2: Pourquoi ça ne pourrait pas rester une passion, comme un hobby, mais un super hobby?
1: Oui, une passion, mais je ne pense pas que je continuerai à aller sur scène et tout ça en tant que prof.
2: Ah oui? Tu crois que les deux sont incompatibles?
1: Pour moi, oui. Parce que les élèves me verraient plus trop comme une prof, plus comme une...
2: Encore une fois, tu es la prof et sur scène, tu es la chanteuse.
1: Oui, c'est vrai.
2: Les deux ne sont pas incompatibles et les deux ne sont pas faux. Ça fait partie de toi.
1: Oui, c'est vrai. Je sais pas. C'est dans longtemps, en vrai.
2: C'est ça, c'est dans longtemps, au jour le jour. Hein.
0: Voilà. Comme dit Sabrina, a bien dit, vous pouvez rester avec les deux.
2: Oui, tout à fait. Mais ça va se faire naturellement, je pense. Hein. C'est des questions qui sont très difficiles à répondre parce que voilà. Mais ça va se faire naturellement.
0: Ludvine, quand vous regardez dans le miroir, que pensez-vous de la jeune fille devant vous?
2: Quelle belle question.
1: Super.
2: Il y a toujours des bonnes questions.
1: Je sais pas.
2: Tu es fière de toi?
1: Oui, des fois.
2: Si tu te sondes vraiment. Sans oublier le « oh, c'est pas bien de dire ça » ou le « ou non ».
1: Si, allez. En vrai, je pense que...
2: Tu te dis quand même que c'est extraordinaire de vivre sa passion comme ça, il n'y a pas beaucoup de tes copines.
1: Je suis chanceuse de pouvoir chanter et d'être écoutée et du coup
2: mais
1: pas tant...
2: Tu es chanceuse, oui, mais c'est toi qui as créé cette chance.
1: C'est vrai.
2: Donc...
1: Du coup, je suis fière d'avoir fait...
2: Ah, super.
0: voilà. Avez-vous l'intention de faire un album de reprise ou vous préférez plus tard écrire votre propre chanson?
1: Je préférerais faire mes propres chansons. Je pense que si je fais un album, un jour, ce sera vraiment mes chansons à moi. Et
2: voilà. Pas et des reprises. Tu serais plus à écrire le texte ou à composer la mélodie? Ou les deux?
1: J'ai déjà essayé d'écrire une chanson et tout ça, que j'ai envoyée à mes copines en privé. Elles ont adoré. Moi, j'étais pas... Enfin, voilà, quoi, je voyais pas mieux faire. Du coup, je l'ai un peu abandonné. Enfin, je l'ai pas abandonné, mais le temps est passé et j'ai...
2: Donc, tu as écrit le texte?
1: Oui, et je faisais avec le piano.
2: Ok.
1: Voilà. J'ai juste plaqué les accords, quoi.
2: Bah oui, et alors, pourquoi t'as pas continué? Et pourquoi ne pas un jour la présenter lors de tes concerts? Enfin, de ton
1: représentation. Après, j'ai qu'un couplet et un refrain, du coup, elle n'est pas du tout finie.
2: Bah, tu peux faire deux couplets, deux refrains, la chanson est complète. Simplement. Pas c'est chercher vrai. La complication. Juste oser. Qu'est-ce que ça engage?
1: Mais c'est vrai, je sais pas.
2: À réfléchir. Oui. À méditer, comme on dit.
0: Ludine, quelle photo aimeriez-vous mettre sur la pochette de votre album?
1: Voilà. Ce sera, je sais pas, peut-être une photo de moi, vu que c'est mon album. Mais je pense pas une photo de face. Bon, quand j'imagine, si j'imagine un album, ce serait plus un mood sombre avec moi de dos. Ouais. Et peut-être un beau décor, mais je sais pas.
2: Et pourquoi sombre et de dos?
1: Parce que j'aime bien la vibe du sombre et de dos. Parce que...
2: Le mystérieux?
1: Ouais, le mystérieux.
0: L'énigmatique.
2: L'énigmatique, exactement.
1: C'est vrai.
0: Ludivine, choisissez une chanson qui définit votre présent et votre futur.
1: C'est... j'avais mis Love Later de Moula... C'est Moula Jones. Parce que c'est une artiste très peu connue, du coup, des réseaux. Connue des réseaux, qui vient de commencer. Et sa chanson, elle est... En fait, c'est vraiment une chanson très vocale à voix. Et si je fais des musiques plus tard, ce sera certainement ce style-là avec une petite touche de rock en plus, parce que c'est
2: donc plus, piano, plus version acoustique, mais chanteuse à texte et à voix, c'est ouais, ça.
1: Mais justement, elle est plus. Je trouve elle a que du piano, donc je trouve que c'est okay. Plus acoustique. Mm-hmm. Moi, je rajouterais plein d'instruments si okay. Je pouvais, mais j'aime vraiment bien son texte, sa mélodie, sa voix. Du coup, j'ai choisi ça.
2: Et si tu composais, ce sera en anglais ou en français?
1: Je pense que ce sera en anglais.
2: Ah oui.
1: Oui. Okay. Mes études, c'est dans les langues, je fais anglais et espagnol, du coup ça pourrait peut-être m'aider à faire des textes en anglais.
0: Mm-hmm. Vous pouvez rappeler la chanson?
1: C'est Love Letter de Moula Jones.
0: Ok, gracias.

0: Oui, après cette chanson, vous pouvez nous rappeler?
1: C'était Love Letter de Moula Jones.
0: Nous allons passer à Actu. Dites-nous une actualité personnelle qui vous a fait du bien.
1: En vrai, je ne suis pas tant l'actualité, mais peut-être le fait de l'ouverture d'esprit, comme je parlais tout à l'heure. C'est une actualité qui date quand même un peu, mais je trouve ça bien. Et ça fait du bien de savoir qu'on peut être nous-mêmes et qu'on ne se fera pas juger.
2: C'est clair. Ouais, c'est vraiment important ça.
1: Oui.
2: D'oser de soi-même. Ouais. Je suis d'accord avec toi, c'est important.
0: Nous allons passer avec bon conseil, Sabrina.
1: Oui.
0: Nous allons passer à la rubrique hommage. C'est 5 personnes qui ont cru en vos projets.
1: Déjà, mes parents, ma maman, mon papa, mon frère, ma mamie et mes copines qui sont vraiment beaucoup derrière moi. Genre là, je leur ai dit que je faisais un truc de radio et elles pensaient que c'était en direct, donc elles sont déjà devant la radio là. Je leur dirai
2: après. Ça sera demain.
1: Oui.
0: Papa, maman, vous voulez dire quelque chose par rapport à votre fille?
3: Oh ben, uniquement que, en tant que parent, on est fier, évidemment, de l'entendre et de la voir s'épanouir sur scène. Et voilà, pour nous, c'est difficile aussi de dire, oui, c'est notre fille, donc peut-être qu'on n'est pas tout à fait impartial, mais on entend bien que son timbre est reconnaissable parmi tant d'autres, et évidemment, on l'adore. C'est la seule chose qu'on puisse dire.
2: Ouais, c'est merveilleux hein, d'entendre son papa qui parle comme ça.
1: Oui.
0: Et la maman?
4: Mais la maman, elle ne dira pas à moi parce que c'est sa première grande fan. Elle la suit partout, elle danse, voilà. Et c'est vrai que pour revenir à son grain de voix, un jour, elle était beaucoup plus petite. Elle s'était enregistrée chanter. Puis elle arrive près de moi, elle me fait écouter. Et puis elle me dit, tu connais cette chanteuse-là? Ben, je dis, mais c'est toi, ça. Donc, pour bien dire que son grain de voix est là, quoi.
2: Ah ouais, oui, c'est très particulier.
4: Oui, oui. Et puis, enfin, voilà, à chaque fois qu'elle chante, elle me tire les larmes. Donc, je suis vraiment très fière aussi.
2: Ah, c'est génial. Hein.
1: Bon, merci.
2: Bah, quel plus bel encouragement que ça.
1: Mais même juste quand je suis sur scène, je les vois à fond dedans. Et même si, des fois, c'est normal. Des fois, je chante dans des endroits où les gens sont là pour manger et ils s'en foutent de la musique.
2: Ah oui, ça, oui.
1: Et je les vois, eux deux, au moins, minimum, eux deux, qui écoutent à fond. Et ça fait du bien de se sentir écouté.
2: Allez, super.
0: Vos plus grands fans.
1: Oui.
2: Ouais.
0: Nous allons passer à la chanson du bonheur. Quelle chanson vous met de bonne humeur lorsque vous l'écoutez?
1: Il y a une chanson que j'écoute à chaque fois avant de monter sur scène, c'est Take On Me de A.A.
2: Ah ouais. Oh, oui.
1: Oui. Et ça depuis, date, toujours, hein. Depuis toujours, quand je me prépare, elle est...
2: Et Angelo, c'est de notre génération, ça.
1: Donc c'est celle-là qui me met de bonne humeur, parce que c'est celle-là qui me met dans le mood pour aller sur scène.
2: Ah, chouette.
0: On l'écoute?
1: Oui.
0: Ah, pas bébé ou...
2: Ah non, mais avec plaisir, on l'écoute. moi, ça me rappelle plein de choses aussi.

0: Bon, après la chanson de AA.
1: Ah, ça fait du bien, hein. Ça rappelle ton jeune temps.
0: Nous allons passer à la rubrique. Ah, dis-moi, quel animal définit le mieux votre caractère?
2: En vrai, je suis un peu têtue. Peut-être, je sais pas, la mule.
1: La mule? Allez, c'est la mule, c'est bien, parce que dans notre génération, quand on voulait télécharger des chansons sur les réseaux, c'était la mule.
2: Ah, ben voilà, c'est un signe.
0: Oui, mais ça durait longtemps.
1: Ah oui, ça durait longtemps. Du coup, la mule, hein, tu vois.
0: Vous pouvez nous rappeler vos projets, tout ça, concerts, sites internet, réseaux sociaux?
1: Concerts de prévu bientôt?
2: Là, bientôt, non. J'ai fait le Ghost Fest il y a 2 semaines. Okay. Mais là, non, pour l'instant, non. Mais du coup, mes projets seraient plus d'aller plus loin que ma région. Mm-hmm. Bah, si vous voulez ou si vous avez besoin de quelqu'un pour animer une soirée, un mariage, un anniversaire ou
1: juste privé, festival, oui.
2: Je peux faire tout ce que vous voulez. J'ai un site internet, du coup vous pouvez retrouver mes comptes Insta pour voir
1: sur le site marqué, tout est marqué sur levine.be,
2: tout est marqué. Il y a mon adresse mail sur laquelle vous pouvez me contacter et je pense que c'est tout. Il y a ma page Facebook, mon compte TikTok,
1: oui, c'est
2: mon
1: ça.
2: Compte Insta,
1: donc on retrouve tout là sur le site. Ouais. Parfait.
0: Merci Ludwine. Vous dites que vous êtes déjà été allé voir un concert, mais quand vous allez voir un concert, la première chose que vous regardez, par exemple le chanteur ou la chanteuse.
1: Ah oui, quand toi tu vas voir un concert.
0: Qu'est-ce que vous dites, je dois faire ça, je dois par rapport à.
2: Bah, vu que déjà le premier concert qui m'a marqué, c'est celui de Mika. J'y suis allée 2 fois, vu que j'étais super fan, c'était incroyable, c'était mon rêve. Et ce que j'aime bien avec lui, c'est qu'il saute partout. Et il arrête pas, il danse.
1: Il occupe toute la scène, en fait.
2: Et il danse et il arrête pas du début à la fin. Il n'y a pas un moment où il fait une chanson calme et qu'il est posé. Mm-hmm. Et ça, depuis que je suis toute petite, surtout au moment où je chantais juste en tenant le micro, toute stressée, qui bougeait pas, je me disais vraiment que je voulais faire ça. Après. Je suis toujours pas au stade de sauter partout non plus.
1: Mais tu occupes un peu plus la scène. Ouais.
2: Et j'aime bien le fait que lui ou d'autres chanteurs soient à l'aise et bougent, parlent. Enfin, j'admire vraiment ça parce que je sais que c'est dur de le faire.
1: C'est dur
2: et
1: de le
2: déjà
1: faire.
2: Même
1: si tu laisses,
2: personne,
1: même aller, si tu laisses aller tes émotions.
2: Ouais. Bah.
1: Maintenant, je dis pas qu'il faut forcément sauter partout pour transmettre une émotion. Des fois, être resté sur place, mais avoir vraiment laissé ton corps s'exprimer, tes mains, je sais pas, ça peut être simplement ça, mais tu bouges un peu.
2: Maintenant, c'est mieux, c'est plus naturel qu'avant, parce que je me suis forcée pendant tout un temps à le faire, et maintenant, bah, c'est beaucoup plus naturel. Mais c'est toujours pas.
1: Donc, ça veut dire que si tu. Le fait de ne pas bouger, c'est une peur qui est chez toi.
2: Oui, si je bouge pas, c'est que je suis juste stressée.
1: Tu as peur.
2: Parce que ce que j'ai envie de renvoyer, c'est vraiment être à l'aise et sauter, enfin danser.
1: Oui, et pourquoi tu le fais pas?
2: Je sais pas.
1: Donc
2: déjà,
1: entre l'envie de danser et de dire ouais, c'est génial et ne pas le faire, il y a une peur.
2: Il y a eu beaucoup de temps dans ma vie où je me suis dit que je savais pas danser. En fait, j'ai essayé de danser. Enfin, je sais pas danser comme une professionnelle, mais ça va en vrai.
1: Mais même, c'est pas forcément danser quand tu chantes sur une scène, c'est juste laisser ton corps s'exprimer.
2: Oui, c'est vrai.
1: C'est juste occuper la scène. Ça peut être marcher, ça peut être, je sais pas, avoir un mouvement dans ton corps.
2: Je pense que surtout, vu que c'était plus quand j'étais plus jeune, bah, c'était peut-être la peur d'être ridicule ou quoi.
1: La peur du regard des autres.
2: Oui.
1: Ok. Et maintenant, tu commences à te libérer un peu de ça.
2: Oui, ça va. Bah, je vois bien que plus je grandis, plus le regard des autres, voilà, ils pensent qu'ils veulent.
1: Ouais, c'est ça, ça passe là, à un moment donné.
0: Je m'en fous.
1: Ouais, ah oui, c'est ça, je m'en fous de tout.
2: Oui, c'est ça.
0: Vous avez parlé à Mika?
2: Parler à
0: Mika? Vous lui avez parlé au concert?
2: Non, il est passé dans la fosse et j'ai été tout près, mais je lui ai pas parlé. Il chantait, donc j'aurais bien aimé lui parler en vrai. Si je pouvais un jour, ce serait bien.
0: Comment entraînez-vous votre voix, Ludwine?
1: Toute seule, tu t'entraînes un petit peu?
2: Ah oui, oui, je fais dans mon salon.
1: Ou simplement le fait, je répète mes musiques et voilà, ma voix se pose naturellement.
2: En vrai, je répète pas tant parce que les chansons que je fais en concert, c'est celles que je chante toute seule dans mon salon pour m'amuser.
1: Ça. Donc répéter, c'est chanter dans ton salon.
2: Et on a un micro et un gros baffle dans mon salon. Ce qui fait que c'est bien fort, tout le monde entend, et du coup c'est comme ça que je m'entraîne, mais c'est juste, je le fais quand j'en ai envie.
1: C'est
2: et je le fais pas en mode, je dois m'entraîner pour telle date, parce que c'est naturel, vu que je l'ai fait moi-même.
1: C'est encore mieux.
2: Oui.
1: C'est naturel.
2: Oui.
0: Ludwine, où rêvez-vous de partir?
2: Alors, j'aimerais bien aller à Londres depuis des années aussi. Mais
1: partir ou partir pour chanter ?
0: Un peu des voilà. deux.
2: En vrai, je sais pas si dans ma région, si vraiment je veux que la musique marche, il faut pas, je pense pas qu'il faut que je reste dans ma région. Ouais. Mm-hmm. Du coup, ce serait soit rejoindre une capitale, soit je sais pas. Après, j'aime bien ma région quand même.
0: Bruxelles, par exemple.
2: Oui, Bruxelles. Bah, après, là, je me suis rapprochée, mais je sais pas. J'aime bien ma région aussi, donc c'est compliqué.
1: Bah, voilà, il faut rechercher des musiciens sur Bruxelles. Hein. Là, c'est possible.
2: C'est
1: hein.
2: Oui, c'est vrai. Bah, j'y pensais, je me suis dit, avant de commencer, je me suis dit...
1: Voir dans les académies.
2: Ou juste aller chanter dans un bar et tout, ça pourrait
1: être... Ah bah, ça, à Bruxelles, il n'y en a pas. Ouais. Mmh.
2: Bruxelles ou Louvain, du coup.
1: Tout à fait. Mmh. Non, il faut oser, hein. Il faut sortir. C'est ta meilleure publicité.
2: Oui, c'est vrai.
1: Tes meilleurs réseaux sociaux.
0: Attention, elle est là. Elle va nous montrer vos nouvelles. Ludivine, nous passons à la rubrique musique de caractère. Dites-nous quelle musique définit votre caractère.
2: Oh là là. Bah, en vrai, en ce moment, Metallica de Nothing Else Matters. Ça, je pense que ça définit bien. Parce que c'est...
1: Et alors, quand tu dis en ce moment, parce que ça veut dire que ça exulte de quoi comme émotion ?
2: Ça, je sais pas, cette chanson, je crois, elle me rend heureuse. Enfin, aussi, j'aime bien la chanter, du coup, c'est peut-être ça qui me rend heureuse. Mais les paroles, la mélodie et tout ça, j'aime bien. Pareil, ça me fait vibrer comme l'autre.
1: Allez, super.
0: On l'écoute ?
1: Oui.

0: Après l'écoute de Metallica, ils ont passé la météo du temps. Eugène, quel est votre état d'esprit en ce moment, maintenant? Orageux, ensoleillé, nuageux, éclairci ou averse?
1: Bah là, c'est ensoleillé. Déjà, il fait beau dehors, donc c'est cool. Et puis, je suis contente d'être ici. Donc,
2: Merveilleux. C'est bien, le soleil. Ouais. S'il n'est pas dans le ciel, il est dans le cœur.
0: Nous allons faire une petite parenthèse. Sabrina?
2: Oui. Ah oui, je voulais faire une petite parenthèse aujourd'hui. Je me permets de prendre la parole, Eugène. Parce que je voulais faire la publicité d'un café-théâtre que je suis occupée à mettre en scène avec ma troupe qui s'appelle la troupe Ensemble. 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Et donc voilà. Je vous attends nombreux.
0: Bah, merci Sabrina.
2: Merci à toi et merci à ceux qui vont venir nous écouter et rigoler avec nous. Ce sera l'occasion pour moi de vous rencontrer.
0: Allez revoir Sabrina.
2: Allez à Jacques Tess, merci.
0: Ludwig, nous allons passer à la rubrique les mots forts. Je vous dis trois mots, dites-nous ce que ça représente pour vous. Okay. Premièrement, rêve, étude, passion.
1: Le rêve, c'est certainement la musique, parce que depuis toujours, c'est mon rêve. Et en vrai, je pense que la moi de 5 ans qui commence à chanter doit être hyper contente de voir où la moi de 18 ans est, même si c'est que chez nous, c'est déjà très bien, je suis très contente. Études, ça a quand même une place importante maintenant dans ma vie, vu que je viens de commencer les études. Donc c'est important. Et la passion, la musique, je me suis toujours dit que je voulais la garder, même si ça va plus loin. Je veux toujours la voir comme une passion et pas comme une obligation parce que j'ai pas envie me sentir obligée de faire des trucs et au final que ça me dégoûte ou quoi. Je sais pas comment je réagirais, mais du coup, je la garde comme une passion. Et même si plus tard c'est mon métier, ce sera toujours ma passion, ce sera toujours.
2: C'est important, oui. Tu as raison, tout à fait.
0: Sabrina, quelque chose à dire?
2: Non, je suis tout à fait d'accord avec elle. C'est important que ça reste une passion. Vraiment, le faire avec plein de cœur et plein d'envie. Quand ça commence à devenir obligé, c'est triste. Hein. Oui.
0: Ludwig, je vais vous demander quelque chose. Pouvez-vous nous faire un peu a cappella comme ça?
1: Oui, je veux bien.
0: Ça vous dérange pas?
1: Non.
0: Pour que les auditeurs puissent...
1: Je vais faire Back to Black d'Amy Winehouse.
2: Qu'on entende ce terme de voix si particulier.
0: Vous êtes prête?
1: Oui.

0: hyper angoissée parce que du coup les personnes qui me voient sur scène ne doivent pas comprendre la façon dont je suis timide dans la vraie vie. Je suis hyper angoissée pour tout. Du coup, je stresse pour le moindre truc. Là, ça fait 3 semaines que je suis rentrée à l'UNIF. Ça fait 3 semaines où je suis pleine d'angoisse et j'en peux plus. Mais voilà, j'ai du mal à parler aussi aux gens. Enfin, je sais pas, tenir une conversation et tout, ça me stresse.
1: Bah, ça va.
2: Aujourd'hui, on n'a pas senti.
0: Ça se voit pas, bah, ça m'arrange. Parce que là, j'étais hyper stressée déjà avant de venir et le moindre truc me stresse. Et c'est pas bien. Enfin, c'est
2: tu peux dire non. Tu peux dire non à ton stress. C'est oui, dedans. C'est vrai. Non, il veut revenir, tu dis non.
0: Voilà.
1: Nous arrivons à la fin de l'émission, merci beaucoup. Sabrina, quelque chose à rajouter?
2: Non, moi j'ai rien à rajouter. Elle s'est super bien exprimée. Elle a super bien dit qui elle était, ce qu'elle avait envie. C'était un chouette échange, un chouette partage. Seule chose que je peux te dire, c'est continuer à avoir confiance en toi, parce que sinon personne ne pourra l'avoir, à part toi, et crois en toi.
0: Merci beaucoup.
1: Merci à vous, Ludine. Un mot à dire?
0: C'était super et j'espère que les auditeurs ont aimé aussi cette interview. Merci d'avoir écouté, merci de m'avoir invité.
2: Nous, on l'a aimé déjà, donc oui,
0: moi aussi j'ai aimé. Mais merci beaucoup à vous. Ça me fait plaisir.
2: Avec plaisir.
1: Sabrina Martin, merci. Et aux auditeurs de Radio Sud, merci beaucoup. 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L'An 1600.
2: 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Je vous invite vraiment à venir, autant pour l'endroit que pour la cuisine de ce chef Quentin qui est extraordinaire. Voilà.
1: Lune, pour clôturer une chanson.
0: On peut mettre Back to Black d'Amy Winehouse, du coup.
1: On l'écoute?
2: Ah oui, avec plaisir.
1: Radio Sud, là. Bonne attitude.
2: Radio Sud, à bonne attitude.
1: Merci beaucoup.
0: Merci.
2: Merci.

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Salut à tous, nous y voilà, une heure plein de reggae sur Radio Sud, musique du soleil de Jamaïque, quelques bons vieux classiques, quelques reprises et aussi des disques rares, pas communs. On a démarré avec les Slickers et Johnny Too Bad, extrait de la bande originale du film The Harder They Come, un film que je vous conseille. Hurley B arrive et ça s'appelle comme par hasard History of Jamaica. Bienvenue dans l'émission, c'est Michel au micro avec vous pendant une heure.

The Doctor, c'est le surnom de cet artiste jamaïcain Early B. On écoutait son morceau History of Jamaica. La suite avec encore un bel hommage à l'archipel, Brigadier Jerry. Le morceau s'appelle tout simplement Jamaica, Jamaica. Bonne émission avec moi sur Radio Sud 105 FM, émission numéro 18, s'il vous plaît.

Jamaica, Jamaica, c'était Brigadier Jerry et tout de suite, eh bien, c'était Welcome to Jamrock avec Damien Marley, encore un de la lignée Marley. On va continuer dans la même ambiance avec un des chanteurs les plus populaires de Jamaïque durant les années 70, c'est Johnny Clark. Un petit peu de spiritualité donc avec Price, The Name of Jah.

Ah, c'est ce qu'on appelle un standard, un classique du reggae. Culture, sur Radio Sud Reggae, le morceau s'appelle Two Seven Clash. 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

Un morceau immortalisé par Don Penn dans les années 90, ici c'était la version de la chanteuse toujours en activité d'ailleurs, ancienne membre des I-Trees, choriste de Bob Marley, la version de Martha Griffiths, No, No, No, You Don't Love Me Anymore sur Radio Sud. Le reggae, vous le savez, est souvent inspiré par la politique, par les inégalités sociales, par l'amour aussi, on s'en rend compte à chaque émission, un amour pas toujours partagé, on l'entend bien avec cette version de Marcia Griffith d'ailleurs. On va rester dans ce thème des amours contrariés avec Tanya Stevens et It's a Pity, dans le même air, sur le même rhythm, comme on dit en Jamaïque. On écoutera ensuite les Allemands de Steeds et Water Pumpy. Bonne écoute dans cette ambiance chaleureuse qu'est le reggae. On en a plein les oreilles à chaque fois, mais c'est un vrai régal.

Ian Jackson, de son vrai nom, on le connaît aussi sous le nom de Jesus Pratt. Je n'invente rien, c'était Happy You, dans un morceau mystique, comme le reste de son œuvre d'ailleurs, Deliver Me From My Enemies. Ça vaut une petite reprise d'un classique façon reggae, oui, eh bien, ça tombe bien moi aussi. On va écouter un morceau extrait de l'album Trojan de Gaylets, qu'on a déjà écouté dans l'émission. C'est le groupe de Johnny Mowat. Voici une reprise de Dusty Springfield.

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Les Scatellites, Rock for Rock, toute une ambiance. Je vous parlais tout à l'heure de reprises de classiques en version reggae. Voici Adele et son titre Set Fire to the Rain, version reprise par Reggae Star. Et puis le duo, pour suivre, le duo Bernard Lavilliers, Jimmy Cliff et Melody.

Et après ce super classique, eh bien, on termine cette émission avec le maître incontesté du reggae, Bob Marley, surnommé le pape du reggae. Voici donc Is This Love, et je vous dis à bientôt.

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